tellement parce que quelque chose se manifeste, ou non, strictement dans cette langue du discours, c'est parce qu'il y a une discours derrière qui engendre d'innombrables petits qui viennent à tout à chacun de nous. L'équilibre de

fait. La ville a dit non, Chiriac, c'est des morts incroyables. C'est qu'ils s'imaginent que c'est en frappant avec ses poings la voûte du ciel que cette aliénation, qui est justement ceci, qui fait, après tout ce qu'il vous disait, c'était quelque chose qui était un appel, et un appel vers quoi? Vers plus de quoi? Vers plus de vérité, enfin, cette parole, c'est vraiment identique, enfin, à cette vérité qui se trouvait dans le cas de notre instrument, le messager, enfin, l'ange, n'est-ce pas, chargé de vous sortir de quoi? De votre sommeil, enfin,

0: Souvent, je ne sais pas ce que l'exprimer, c'est parce que nous croyons qu'il est une des plus prestigieuses figures de la psychanalyse contemporaine.
1: La psychanalyse, c'est quelque chose de l'existence.

Après 15 secondes. Ah, peut-être tu peux laisser un peu de là, les trucs là. Peut-être laisse un truc. 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